Alors Israël, fois le Seigneur. Le cas Isaïe. Conforme à Dieu, c'est tout le monde.